0: Ah oui, là, sans souci.
1: Ouais.
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